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0: Après l'excellent montage de DJ Ricky, on s'en va avec la chanteuse Taylor Dane, qui nous a donné plusieurs succès dans les années 80. Voici Taylor to My Heart.
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1: Bonjour tout le monde et bon samedi matin en ce 11 juillet 2026. Ici Linda Lavigne, votre animatrice pour le Bingo Radio. Un autre bingo à 5 000 $ comme tous les samedis matins. Et ma formidable équipe avec moi ce matin, j'ai Claudette au téléphone. Salut Claudette. Et Michel Lafrance. Salut Michel.
2: Bonjour, bonjour. J'ai l'impression qu'aujourd'hui, avec ce beau soleil, les gens vont avoir le mollet à l'air.
1: Ah, ça, c'est sûr. C'est sûr, c'est sûr.
2: Je suis persuadé.
1: Hein, l'argent, c'est toujours le fun, hein, à gagner. Alors, un autre 5 000 $ en prix.
2: Nous sommes généreux.
1: Toujours, tous les samedis matins. Puis des fois, il y a des doubles qui vont recommencer au mois de septembre-octobre.
2: C'est important de préciser aussi. Le double, ça sort de ta poche. Hein? Je pense que c'est...
1: Non,
2: c'est
1: merci.
2: Ah, on m'a mal informé, je m'excuse.
1: Mal informé. Alors, je vous rappelle que vous devez avoir 18 ans pour jouer au Bingo Radio et pour signaler un bingo. Vous devez composer le 450-646-6800. Le jeu est officiellement déclaré terminé une fois que nous revenons en onde et aucun autre gagnant sera accepté par la suite. S'il y a plus d'un gagnant, bien là, le montant va être partagé en part égale. Tout montant restant sera rapporté sur la dernière feuille, la carte pleine à 2 000 $ sur la feuille de couleur bleue. Et à la fin du bingo, ben, j'annoncerai comment vous allez pouvoir réclamer votre prix. Alors, sans plus tarder, on va faire partir le boulier.

Alors, le premier tour sur les feuilles de couleur orange, il s'agit de faire le tifou tel qu'illustré sur vos feuilles de règlement. Il y a quatre façons de faire le tifou et c'est pour le montant de 400 $. Votre premier numéro, I-17. I-17. I-17.

Alors le téléphone sonne, on cherche le Tifo sur des feuilles de couleur orange pour 400 $. Claudette fait la vérification. Et le téléphone annonce un bingo, alors je vais poursuivre avec les souhaits. Bon bingo à Pierrette et Dan, de la part de Marguerite. Bon bingo aux gens d'habitation de Marseille, de la part de Julie et Monique. Bon bingo aux gens du camping Rouville et un bonjour tout spécial à Danica et Kelly, et ce, de la part de Linda. Bon bingo à Diane, mon amie. Bon pique-nique, et ce, de la part de Sylvie. Bon bingo et merci à l'équipe, aux cousines Perra, de la part de Francine. Bonne fête à Francis, de la part de Carole et Claude. Bon bingo à Sylvain, de la part de Diane. Bon bingo à Linda et Mario, de la part de Carole et Claude. Petit pingouin.

0: bon bingo à Carole et Pauline, la part de Charles. Et nous, ici à la station, on aimerait souhaiter bonne fête à notre ami, celui qui remplace Claudette des fois. Lynn, c'est sa fête aujourd'hui, alors de tout.
1: Lynn Trump?
0: Non.
1: Non.
0: Lynn Rivet.
1: Lynn Rivet.
0: Ben oui.
1: Bonne fête, Lynn.
0: Alors, c'est la fête à Lynn aujourd'hui. Alors, de la part de toute l'équipe, je te souhaite une très, très, très belle journée, mon ami. Et on va se voir bientôt.
1: On poursuit en musique et on vous revient tout de suite après avec Linda Lavigne et le Bingo Radio. On va faire comme les petits oiseaux. 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
1: C'est terminé pour le Tifou avec un gagnant, Camilio Mallette de La Prairie, qui a acheté ses cartes au Bonisoir. Il gagne 400 $. Félicitations. Nous sommes maintenant rendus sur les feuilles de couleur verte. Et sur cette feuille, il s'agit de faire le cerf-volant fou. Tel qu'illustré sur vos feuilles de règlement, il y a quatre façons de faire le cerf-volant également pour 400 $. Votre premier numéro, G52.

0: Au 60. Oh, bon, on va. On continue. C'est un bingo. On va attendre. OK. Alors, le téléphone sonne. Je ne continuerai pas avec le numéro parce que à vérifier, on va voir si c'est bon ou cas où. C'est une erreur ou c'est bon. Et le téléphone annonce un bingo.
1: Et nous, on va faire une petite pause et on vous revient avec Linda Lavigne à l'animation du Radio Bingo, ici même au FM 103.3, la radio allumée.
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0: Et c'est terminé pour le cerf-volant fou. Notre gagnante, c'est Monique Bouvier de Ville-la-Salle qui a acheté ses cartes aux variétés Manque. Elle gagne 400 $. Félicitations. Nous sommes maintenant rendus sur les feuilles de couleur rouge et sur cette feuille, il y a deux jeux. Alors, nous débutons avec la lettre K, telle qu'illustrée sur vos feuilles de règlement, et c'est pour 300 $. Mais vous marquez tous les numéros. On va continuer pour une carte pleine à 1 200 $. Et la première boule, elle est frimée. Votre premier numéro, I-24. I-24. Alors, on marque tous les numéros qui se terminent par 4. B-4, B-14, I-24, N-34, N-44, G-54, O-64 et le O-74. We mark all numbers ending in 4. B4, B14, I-24, N34, N44, G54, 064, and 074.

0: B7. Alors, le téléphone sonne. On cherche la lettre K sur les feuilles de couleur rouge pour 300 $. Claudette fait la vérification. Et le téléphone annonce un bingo.
1: Et nous, ben, on va faire une petite pause musicale. Vous avez le temps d'aller vous chercher un petit verre d'eau ou vous préparer un petit café du 10h42 en ce samedi matin. Un petit peu de quando.

0: Bueno.
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2: Alors, c'est terminé pour la lettre K et nous avons deux gagnantes. Christiane Pagé de Montréal qui a acheté ses cartes chez Couchetard sur Sherbrooke et Nathalie Langlois de Montréal également chez Couchetard sur Sherbrooke. Félicitations, mesdames, vous gagnez chacune la somme de 150 $. Félicitations. Toujours sur les feuilles de couleur rouge, la carte pleine, 1200 $. Bonne chance. Prochain numéro, au 62, au 62.

0: Alors, le téléphone sonne. On cherche la carte pleine sur les feuilles de couleur rouge pour 1 200 $. Claudette vérifie la carte. Et le téléphone annonce une carte pleine.
1: Et on se dirige vers une pause, ici même au FM 103.3, à la radio allumée. Bon samedi à vous.
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1: Et Pierrette Saint-Jean, c'est notre gagnante pour la carte pleine sur les feuilles de couleur rouge. Elle est de Montréal, elle a acheté ses cartes aux variétés Manque. Elle gagne 1 200 $. Félicitations. La carte pleine, c'est en 57 numéros et la boule suivante aurait été le N42. Alors, nous sommes étendus sur les feuilles de couleur lime sur cette feuille. Il s'agit de faire le tour du centre avec soit les deux B des coins, les deux coins des B ou les deux coins des O pour le montant de 400 $. Votre premier numéro, G46.

0: Alors, le téléphone sonne, on cherche le tour du centre avec soit les deux coins des B ou les deux coins des O pour 400 $. Claudette vérifie la carte en ce moment. Attends sa confirmation. Et le téléphone annonce un bingo.
1: Alors, je vous propose quelque chose de spécial. Si vous êtes habile du pied gauche ou plus du pied droit pour taper du pied, tu sais, mettons. Mm-hmm. Parce que là, vous allez taper du pied.
0: OK.
1: Jive Bunny, OFM 103.3, la radio allumée.

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1: Et nous avons deux gagnantes pour le tour du centre. Les feuilles de couleur lime, c'est Liliane Péloquin de Montréal, carte achetée aux habitations Hochelaga, et Pierrette Labbé de Saint-Hubert, carte achetée au marché Saint-Hubert. Félicitations, mesdames. Vous gagnez chacune la somme de 200 $. Nous sommes maintenant sur notre dernière feuille de couleur bleue, et sur cette feuille, il y a deux jeux. Alors, nous débutons avec le vase, tel qu'il serait sur vos feuilles de règlement. Le vase pour 300 $. Mais marqué partout. On va continuer pour la carte pleine à 2000 $. Premier numéro. J'ai 53. J'ai 53.

0: Alors, le téléphone sonne. On cherche le vase sur les feuilles de couleur bleue pour 300 $. Claudette vérifie la carte. Et le téléphone annonce un bingo.
1: Et nous allons faire une pause et on vous revient tout de suite avec Linda Lavigne à l'animation du Bingo Radio FM 103.3, la radio allumée en ce beau samedi. Déjà 23 degrés, le maximum aujourd'hui sera de 27.
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1: Alors, c'est terminé avec le vase. Notre gagnante, Nathalie Grondin de Longueuil, carte achetée au dépanneur Nobert. Elle gagne 300 $. Félicitations. Et on continue maintenant, toujours sur les feuilles de couleur bleue, la carte pleine à 2 000 $. Bonne chance. Votre prochain numéro, N37.

0: Alors, le téléphone annonce une carte pleine sur les feuilles de couleur bleue. Alors, je vais attendre la confirmation de Claudette. Et le téléphone annonce une carte pleine.
1: Et nous, ben, on s'offre la musique de Elton John et Kiki Dee. 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Bon samedi!

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1: Félicitations à Chantal Gosselin, notre seule gagnante de 2000 $ sur les feuilles de couleur bleue. Elle est de Saint-Amable, elle a acheté ses cartes au Carrefour Sainte-Julie. Elle vient de gagner 2000 $. Ben, félicitations!
2: Bravo!
1: Oui, la carte pleine s'est gagnée en 57 numéros et la boule suivante aurait été le G47. Je vais reféliciter tous nos gagnants de ce matin. Premier tour, Camilio Mallette, 400 $. Deuxième tour, Monique Bouvier, 400 $. Troisième tour, Christiane Pagé et Nathalie Langlois, chacune 150 $. Quatrième tour, Pierrette Saint-Jean, 1200 $. Cinquième tour, Diane Péloquin et Pierrette Labbé, chacune 200 $. Sixième tour, Nathalie Grondin, 300 $. Et le septième tour, Chantal Gosselin, 2000 $. Félicitations à tous nos gagnants de ce matin. N'oubliez pas, la semaine prochaine, un autre bingo à 5000 $ à 10 h, comme tous les samedis matins. Et pour réclamer votre prix, c'est ici même à la station le mardi matin avec votre feuille gagnante signalando et votre feuille gagnante, votre feuille de règlement de daté de ce matin et une pièce d'identité. Si vous pouvez pas venir et vous demandez à quelqu'un d'autre de venir, ça va prendre une lettre de procuration. Pour la personne qui vient, ça va lui prendre également sa pièce d'identité avec votre feuille gagnante signalando et votre feuille de règlement datée de ce matin. Si tout ça ne fonctionne pas. Sur un morceau de papier, marquez votre nom, votre adresse complète, incluant l'appartement, le code postal, votre numéro de téléphone. Mettez ça dans l'enveloppe avec votre feuille gagnante signalando et votre feuille de règlement. Envoyez ça ici à la station et on va vous envoyer un mandat poste. Merci à mon équipe. Merci Claudette. Merci Michel.
2: Ça me fait plaisir. On a eu beaucoup de plaisir encore une fois. Un beau
1: comme
2: trio.
1: Oui.
2: Et la semaine prochaine, encore de l'argent gagné.
1: Un autre pour, 5 000 $. Exactement. Un autre 5 000 $ à donner. Et puis, il va faire beau cette semaine. Toute la semaine. Beau. Alors, je vous souhaite une très, très, très belle semaine. Ensoleillé. Et moi, je vous reviens samedi matin prochain. Bonne semaine tout le monde. Bye bye.
2: Et Jean-Yves Lemay va vous accompagner cet après-midi ici même au FM 103.3, la radio allumée.

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